puisqu'il a plu au Dieu Tout-Puissant dans sa grande miséricorde de rappeler à lui l'âme de notre sœur bien-aimée Stéphanie Gilles. Nous confions son corps à la terre à la terre, les cendres à la cendre et la poussière à la poussière, dans la sûre et ferme espérance de la résurrection à la vie, par notre Seigneur et Sauveur Jésus-Christ, qui façonnera notre corps méprisable pour le rendre conforme à son corps glorieux, grâce à l'œuvre par laquelle il est capable de soumettre toutes choses à sa volonté. Amen.

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1: Je viens de faire élection et tout. Mais au général, c'est ça que la vote général. Tout pays a des faits noirs. Mais vous changez union. Vous
3: entendez?
1: Ah oui, nous. Et bah, vous avez général. Pour qui la vote général là?
4: Fon la palas mwen mbape, yon minute
1: 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Est-ce que c'est légitime, monsieur pas raconter ça? Et la valas qui va l'élection? La valas?
5: Je
1: viens de... Je s'en vivre,
5: salut. Salut, la valas. Ça, je viens de dire.
1: La valas. La valas.
6: Et ben
1: là voilà
6: c'est.
1: Et ben militaire voilà.
6: C'est
1: quel lieu? Hein? Non, le capitaine
6: c'est
1: Massissa et lui. Ah, qui est madame?

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0: Nangami. Très bien.
1: Nangami.
0: Très bien. Alors, tu vas me dire, quelle est ta question? Pourquoi tu m'appelles aujourd'hui? Qu'est-ce que tu aimerais savoir?
1: Quelle est ma question?
0: Oui.
1: Ah, il faut avoir une question pour vous. Mais parce que c'est écrit par où, te dit tout. Alors, je pensais qu'il ne fallait pas avoir de question.
0: Je t'ai dit tout ce que tu veux savoir. Et pour ça, j'ai besoin d'avoir une question.
1: Donc il faut que je te pose une question et puis tu vas me répondre.
0: Je vais te répondre, oui. Bien sûr, je vais te tirer les cartes.
1: D'accord.
0: Marseille.
1: Et c'est une question personnelle ou une question d'ordre général?
0: C'est toi qui dois le savoir. Tu peux me poser une question personnelle, comme ça je te connais un tout petit peu. Attendez maintenant. Par exemple, tu as des questions en lien avec l'amour.
1: J'aimerais savoir.
0: En lien avec
1: j'aimerais
0: le travail.
1: Savoir. Jusqu'à quel âge je vais vivre?
0: Alors, on ne peut pas poser une question comme ça au tarot. On ne va pas te dire des chiffres précis, des dates. Par contre, je pourrais poser une question, par exemple, est-ce que tu vas vivre longtemps?
1: Qui a tué mon enfant?
0: Est-ce que tu vas vivre longtemps? Je ne sais pas si quelqu'un a tué un de tes enfants, mais... C'est pas ça, la question serait plutôt, toi tu aimerais savoir jusqu'à quel âge tu vas vivre, mais je te disais, les tarots ne peuvent pas répondre à des questions comme ça. Les tarots, plutôt, donc on pose des questions assez positives, par exemple, est-ce que je vais vivre longtemps?
1: Est-ce que j'ai des livres d'enfants? J'ai pas
0: vivre,
1: compris la question, pardon.
0: Vivre longtemps. Est-ce que tu vas vivre longtemps?
1: D'accord.
0: C'est rallongé, je sais pas, allongé.
1: D'accord. Donc c'est des questions d'ordre, ça c'est un peu plus abstrait.
0: Ben voilà. Est-ce que t'es prêt? Ça te va comme question ou tu peux poser une autre question? On va comme ça? Ça te dit?
1: Oui, j'ai compris.
0: Alors,
1: oui.
0: Très bien, alors on va aller comme
1: ma question,
0: ça.
1: Ma question, je vais la reformuler alors. Vais-je vivre longtemps?
0: Très bien. Alors, on va commencer maintenant. Donc, je commence à mélanger les cartes. Et toi, maintenant, ce temps-là, tu vas penser très fortement à ta question. Et tu vas me dire, à un moment donné, stop. Et comme ça, je fais un tirage tarot. OK? C'est à partir de maintenant que tu me dis stop quand tu veux.
1: On y va.

Je voudrais bien avoir un conseil. Je suis tellement troublée que je ne sais pas si c'était des gens. Pourquoi est-ce que l'auberge est là? Elle prétend qu'un autre sera bien. Toute ma famille.